0: Vai dizer, Ludo.
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0: Muchas gracias.
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comprendre? Vous posez, vous comprendre? C'est lui là, par contre, ça passe, camarade là. L'arrivée posée, m'a fait une question. Qui question vous comprenez poser là? Chérie, qui signe? Qui signe? Dans la pente de l'écoscope, lui, ça vous comprenez, femme, répondre. Oh, signe-moi, signe-moi. L'argent, tout ça, deal. L'argent, là, dit Chérenal, faut dire qu'on a donc l'argent. L'argent, là,

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0: Oui, bonjour à tous et à toutes. L'écho évangélique sur CFMB 1281 AM, c'était Deli Benson et Cassandra, 16 ans, témoignage là. On continue ce temps avec le groupe Alabanza qui nous invite à bouger.
1: Ça c'est Alabanza.

0: petit conseil en troubadou.
1: À la banza, mâché, mâché, pas gardé sous côté. On va continuer cette fois-ci avec Ninda de Pierre-Louis, bien fond.

Et oui, on dit merci à Nindad Pierre-Louis et Bienfond Anda. On continue cette fois-ci avec le groupe Z'Étoiles.

0: rubrique dévotion. C'est des micros à Sœur Elda. À vous, Sœur Elda.
1: Bonjour, bonjour, Frère Josué. Merci, Paladi. Bonjour à tout auditeur et auditrice de l'émission Écho Évangélique Matin. Abdi, bon matin. N'attendez-nous pour nous disposer que nous, âmes, nous, esprits, nous, pour nous passer un moment ça avec notre Seigneur Jésus-Christ, que nous demandons pour prendre place autour de nous, first, et autour de la table. Et quel que soit votre vie, si c'est couché, couché, campé, chita, demandez Seigneur là pour prendre place, disposer que nous prenons parole dans le 128 qui dit, Psaume 128, heureux tout homme qui craint l'Éternel, qui marche dans ses voies. Tu jouis alors du travail de tes mains. Tu es heureux, tu prospères, ta femme est comme une vigne féconde. Dans l'intérieur de ta maison, ton fils sent comme des plants d'olivier autour de ta table. C'est ainsi est béni l'homme qui craint l'Éternel. L'Éternel te bénira de Sion et tu verras le bonheur de Jérusalem. Tous les jours de ta vie, tu verras le fils de tes fils. Que la paix de notre Seigneur soit sur vous, soit sur Israël, soit sur nous, dès maintenant et à jamais. Amen. Du fond de l'abîme, j'invoquais l'Éternel. Seigneur, écoute ma voix. Que tes oreilles soient attentives à la voix de mes supplications. Si tu gardais le souvenir de mes iniquités, Seigneur, Seigneur, qui pourrait subsister? Mais le pardon se trouve auprès de toi, afin qu'on te craigne. J'espère en l'Éternel, mon âme espère, et j'attends sa promesse. Mon âme compte sur le Seigneur, plus que les gardes me comptent sur le matin. Que les gardes me comptent sur le matin. Israël, moi, vous, mets ton espoir en l'Éternel, car la miséricorde est auprès de l'Éternel, et la rédemption est auprès de lui. En abondant, c'est lui qui rachètera Israël, qui nous rachètera de toutes nos iniquités, ses iniquités, ses iniquités. Amen. Parole. Adorable Père Céleste, Dieu Tout-Puissant, bon Papa, nous qui sommes là. En ce matin béni, Père des cieux, nous voici devant toi pour te dire merci. Merci pour ta grâce, merci pour ta bénédiction, merci pour le souffle de la vie, Seigneur Dieu trois fois saint. Oui, ce matin, encore une fois, tu nous as permis, Seigneur, de réveiller, d'entendre, de parler, de marcher. Nos membres sont encore fonctionnels. Nous voulons te dire merci pour tout cela. Merci pour la vie, tendre Père, malgré les circonstances, tu es toujours là pour garder en contrôle nos vies. Père, nous ne pouvons passer à côté sans te dire merci pour tout ce que tu as fait pour nous, en nous, autour de nous et à travers nous, Père des cieux. Dieu d'amour, dans mon moment ça, nous présenter devant toi avec tous nos fardeaux, tous nos lots de péché. Seigneur Dieu Tout-Puissant, car nous sommes des pécheurs et tu nous connais mieux que nous-mêmes. C'est pour cela, Père des cieux, nous ne pouvons passer à côté pour te dire pardonne-nous, Seigneur, car, Seigneur Dieu, trois fois saint, nos péchés contre toi, contre ta parole, contre, Seigneur Dieu Tout-Puissant, tes créatures. C'est toi qui dis que tes créatures sont si merveilleuses et malgré ça, Seigneur, nous continuons constamment à pécher. Seigneur, nous te demandons de ne pas rentrer en jugement avec nos pères, mais délivrez-nous de tout ce qui est mal, Papa. Nous t'en supplie, Père, Car tu es le Dieu de grâce, le Dieu d'amour, le Dieu tout-puissant, le Seigneur des seigneurs, celui qui dit et la chose arrive, le je suis, l'alpha et l'oméga. C'est ce Dieu ce matin que nous adressons, que nous prions, Père des cieux, parce que nous savons que toi et toi seul, tu peux faire la différence pour nous, Père des cieux, malgré l'indifférence. En ce matin, béni encore une fois, Papa, nous te demandons de prendre place parmi nous, nous assister, Père des cieux, et fais-nous grâce. Et en retour, Papa, nous allons te dire combien qu'on t'aime, et nous allons te dire encore une fois, et bénévole jusqu'ici, Seigneur, tu nous as secouris, nous te donnons action de grâce pour tous ces bienfaits. C'est la prière que nous t'adressons, Père, dans le nom de ton Fils Jésus. Parce que dans ta parole, tu nous dis, sois sans alarme et sans frayeur, loin de nous, matin, papa, loin de nous. Amen.

Oh, parole doux, parole bon Seigneur, où tu prends soin de nous. Merci d'avance parce que toi seul qui pourrais prendre soin de nous avec tant de compassion, tant de bonté, tant d'amour, Père des cieux. Oui, papa, si c'était pas toi, si c'est pas vous-même qui t'a pris soin le matin, je ne pas t'a qu'à lever pour me parler grandeur, pour me dire combien bon pour nous. Seigneur, nous voulons te dire, tu es bon, tu es bon, tu es agréable, tu es un Dieu miséricorde, trois fois saint. Matin, c'est pour ça, Père des cieux, nous venons devant avec nos malades, nos personnes qui sont en difficulté, quelle que soit la sorte de difficulté, mais toi, dans ta miséricorde, tu dis dans ta parole, roi, prends soin de nous, dans un chemin difficile, là, chemin qui n'est pas gagné ici, mais ou même, papa, où tu dois prendre soin de nous. Papa, nous voulons te dire merci pour ta parole, merci, Seigneur, pour le Dieu que tu es, papa. En ce matin, papa, encore une fois, nous te demandons de passer dans les hôpitaux, Père des cieux, passer, Seigneur, dans les lits, Seigneur, où, Père des cieux, mais et espoir, Seigneur, fini, mais ou même, papa, ou qu'on renouvelle encore force, ou matin, nous demandons pour renouveler force, ou Père des cieux, pour tes enfants qui sont couchés, soit chez eux ou dans un lit d'hôpital ou n'importe où, Père des cieux, il y en a beaucoup d'autres, Seigneur Dieu Tout-Puissant, après 1er juillet, qui n'a pas de place où aller, qui ne peuvent pas payer un appartement ou qui, tout simplement, Seigneur, n'a pas trouvé un appartement où doit prendre soin. Nous demandons, papa, pour aller prendre soin de cela, pour aller prendre soin, au Seigneur, ça qui couche en bas, pour au Seigneur Dieu Tout-Puissant, ça qui a traîné dans la rue, papa, nous connaît, Seigneur, où Dieu crée, c'est des créatures vivantes et merveilleuses, Seigneur Dieu Tout-Puissant, on ne pas faire rien sans faute, papa, c'est pour ça matin. Nous demandons passer dans le cerveau, yo, papa, il y en a, c'est un déclic qui fait perdre sur nous dans la rue. C'est pas parce que on n'a pas de famille, c'est pas parce qu'on n'a pas de monde qui est capable de prendre yo, pour prendre soin. Yo. Mais Seigneur Dieu Tout-Puissant, le cerveau a déclenché malheureusement de mauvais bon Seigneur qui fait en sorte que c'est là où il a senti au bien, c'est là où il a senti au bien. Nous demandons à le prendre soin, papa, à le visiter comme bon berger, Père des cieux, et restaurer le cerveau, restaurer mental, Père des cieux, restaurer le corps physique, papa, restaurer la santé émotionnelle, Père des cieux. Papa, nous disons merci pour ça, Père des cieux, c'est pas mes problèmes psychologiques, ni problèmes psychiatriques, Seigneur, mais ces problèmes physiques, papa, nous demandons pour passer comme bon médecin, comme bon spécialiste. Papa, maintenant, nous connons opérer sans bistouri, nous demandons pour faire opération divine pour là. Soyons petit ou qui couche, soit la caille, ou bien, Seigneur Dieu Tout-Puissant, soit en lit d'hôpital, ou bien, Père des cieux, dans une prison. 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Papa, poser mon souillon, dit, oh, que la paix avec eux, que vous apprenez soin, yo, papa, ou est yo, Seigneur, pas oublier, yo, papa. T'en prie, fais grâce avec tes enfants. Et en retour, papa, Seigneur, Dieu, trois fois, c'est nous connaît qu'il y a des membres, Seigneur, de la famille, ou même les autres, même Père des cieux, peut te donner action de grâce pour son faible dans la vie, ou qu'à témoigner qu'on te prend, yo, dans le bas fond péché, que yo, t'es monté, remonté avec yo, t'es fait au vin moun, ou t'es fait au vin sentiment. 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Dieu Tout-Puissant, qui ont la douleur, oui, certes, qui fortifient, il y en a d'autres, Seigneur, qui ne savent même pas pourquoi, Seigneur Dieu Tout-Puissant, que là, papa, nous demandons pour passer dans la prison, rien, Seigneur. Ce n'est pas non prison des 4000 fermés, mais c'est la caille, Seigneur, ils ont emprisonné. Seigneur Dieu Tout-Puissant, nous demandons pour libérer, retirer, Seigneur, dans la captivité côté, Père des cieux, pour que nous sommes capables de glorifier, nous sommes capables de magnifier dans la bouche de ça, Père des cieux. Nous ne connaissons pas grand-rien qui est impossible à vous-même, Seigneur, ça qui est impossible pour l'homme, mais le possible pour vous, Seigneur Dieu Tout-Puissant. C'est pour ça, matin, hein. C'est pour ça, matin, hein, Seigneur Dieu Tout-Puissant, nous envoyons, papa, nous voulons suivre jusqu'au bout, Seigneur Dieu Tout-Puissant. Et en retour, papa, nous sommes capables de dire combien bon Dieu nous en grand, combien bon Dieu nous en bon. Seigneur, on n'a pas abandonné nous à vous-même et à vous-même seul, papa, parce que nous connaissons bon. Ou bon pour tout, nous, bon pour progéniture, nous, ou bon pour famille, nous, ou bon Seigneur, de génération en génération. C'est pour raison ça, Seigneur, nous voulons abandonner nous.
à vous-même et à vous-même seul, Seigneur.

nom, Seigneur, il y a beaucoup de faibles restes dans le pays d'Haïti qui a compté sous d'heure en heure, seconde en seconde, minute en minute, Père des cieux, parce que nous connaissons vous-même et vous-même seul qui est capable de délivrer. 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

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Parce que lui dit là, deux ou trois réunis dans Noni, et parmi eux. 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Amen. Bon dimanche.

Eh oui, vous écoutez Écho Évangélique. Donc, on va continuer dans ce temps d'adoration. On va débuter avec Willy Adel Denerville, qui est actuellement à Montréal, qui sera en concert le 25 juillet prochain. On y va avec Où toujours là.

Merci à Williadel Denerville, ou toujours là. On va y aller, on va inviter maintenant la chorale de l'église Philadelphie sur la baguette du maestro Émile Saint-Hilaire. Oh, chère

je dis Baptiste Philadelphie, dirigé par le maestro Émile Saint-Hilaire. On va aller maintenant avec une des chorales du maestro Des Amours, la chorale de l'église méthodiste de Duplan, la prière de Saint-François d'Assise.

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présenté devant le trône de la grâce par la prière. Seigneur, nous te sommes infiniment reconnaissants pour l'opportunité que nous avons ce premier dimanche du 7e mois de l'année 2026 de nous présenter devant toi. À ta prière, nous déposons nos fautes, nos fardeaux et nos iniquités et nous soupirons après ta clémence. Nous voulons te remercier pour l'amour, te remercier pour ton assistance. Merci Seigneur pour cette journée que tu as faite. Merci au-delà des situations difficiles, au-delà des interrogations, tu restes et demeures le Dieu fidèle. Nous voulons journée te présenter, Seigneur, nos jeunes qui ont besoin de toi, qui ont besoin de direction, qui ont besoin de conseils, te demandons de les guider. Nos aînés se sont devant toi. Tu précises dans ta parole, même dans notre blanche vieillesse, tu seras toujours le même, tu nous garderas et tu nous protégeras. Veille nous assister. Aux enfants qui, pendant cette période estivale, période de vacances, certains sont à la maison, d'autres participent à des camps d'été, garde-les et protège-les. Nous avons une pensée particulière pour notre alma mater, pour notre pays Haïti. Nous savons que rien n'était impossible. Tu pourras frayer un chemin à travers le désert. Tu sauras diriger nos hommes et nos femmes politiques sur le terrain vers de nouvelles façons de faire, de procéder, afin que le pays puisse connaître de jours meilleurs. Merci pour cette terre d'accueil. Demandons au Seigneur d'assister nos dirigeants. Tu nous dis, Seigneur, c'est toi qui les as placés, mais donne-leur la sagesse nécessaire afin qu'ils puissent prendre des décisions éclairées pour nous, les comités. Merci, Père, pour nos pasteurs qui seront chers ce matin. Daigne, Père, les éclairer. Les diriger vers des sermons qui saura toucher le cœur de nos assemblées. Toi seul, c'est le vide que Seigneur des cœurs, toi seul peux nous diriger vers de vers pâturage. Nous te prions au temps de Père Céleste. Pour, Seigneur, ceux et celles qui servent dans les services d'accueil de nos églises, donne-leur la sagesse, la compréhension, le support nécessaire afin qu'ils puissent s'acquitter de leurs tâches. Nous te présentons, Père, ce matin, ceux et celles qui souffrent dans leur corps physique. Nous savons, au temps de Père Céleste, les facteurs socio-économiques causent certaines maladies. Mais nous soupirons après ta clémence, te demandant de toucher ceux et celles qui souffrent dans leur corps physique. Ils sont les gens aussi, ceux qui traversent des problèmes d'ordre psychologique. Un frère et ses demeures, tu es et demeures le seul psychologue. Ceux qui sont attristés consolent le cœur, ceux qui traversent des moments de deuil, nous savons, seul toi peut les consoler, car tu dis que nous traversons la vallée, l'ombre de la mort, tu seras toujours avec nous.
Garde-la, s'il te plaît. Merci pour toute l'équipe des cours évangéliques qui, dimanche après dimanche, samedi après samedi, se lève pour ce ministère. Accompagne-la. Pouvoir à chacun des membres de l'équipe afin qu'ils puissent dire

Gardez-vous et à ce soir.

0: 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L'heure est arrivée où est-ce que nous allons pouvoir écouter la parole de Dieu. Et ce matin, la parole nous sera délivrée par le pasteur Jean-Michel Florissin de l'église évangélique baptiste de Laval, qui est située au 500 boulevard Auteuil à Laval, coin l'Évêque. Et le service du dimanche
1: merci beaucoup
0: à 10h.
1: Donc,
0: à vous, pasteur.
1: À côté nos frères et sœurs, pour nous chanter, nous attendons près de Jésus, nous le prions. C'est toujours un privilège pour moi pour parler le nom de la part de Dieu. Et des fois, je me demande qui suis-je pour jouer de ce privilège. Et notre sujet de ce matin, c'est utile. Donc, notre sujet, c'est utile. Donc, Dieu t'entend au cœur de ta détresse. Dieu t'entend au cœur de ta détresse. Tiré du psaume 50, verset 15. Invoque-moi au jour de la détresse. Je te délivrerai et tu me glorifieras. Je vais commencer, chers auditeurs, chers frères et sœurs, par vous poser une question. Qui parmi vous a déjà appelé quelqu'un au moment où vous aviez le plus besoin de lui et personne n'a répondu? Je crois que vous et moi avons tous vécu cette expérience. Nous composons le numéro de téléphone, le téléphone sonne une fois, deux fois, 10 fois, puis le silence. Vous rappelez, toujours rien. Vous attendez, toujours rien. Vous rappelez quelques minutes plus tard, même scénario. Finalement, vous tombez sur la boîte vocale. Veuillez rester en ligne. Votre appel est important pour nous. Au début, vous y croyez. Après 10 minutes, vous commencez à regarder votre montre. Après 30 minutes, votre patience est mise à rude épreuve. Après 45 minutes, vous vous demandez si votre appel est vraiment si important. Ce n'est plus seulement votre problème qui est urgent, c'est votre patience qui est à bout. Chers frères et sœurs, chers auditeurs, la vie nous place parfois dans une situation semblable. Nous appelons à l'aide, personne ne répond. Nous cherchons une main, personne ne l'attend. Nous cherchons une porte ouverte, toutes les portes semblent fermées. Nous cherchons une voix qui nous rassure, le silence nous répond. Mais ce matin, je suis venu vous annoncer une bonne nouvelle, une excellente nouvelle. Il existe une ligne qui n'est jamais occupée, une oreille qui n'est jamais distraite, une porte qui ne se ferme jamais, un Dieu qui ne dort ni ne sommeille, un Père qui ne dira jamais « rappelle plus tard ». Son réseau ne tombe jamais en panne. Il n'y a aucune zone sans couverture. Il n'y a aucune interruption de service, aucun message automatique, aucune boîte vocale, aucun temps d'attente. Vous êtes immédiatement mis en relation. Pourquoi? Parce que Dieu est toujours disponible. À minuit comme à midi, dans les larmes comme dans les champs, à l'hôpital comme à la maison, dans la fournaise comme sur la montagne. Même lorsque tout le monde vous oublie, Dieu, lui, ne vous oublie jamais. Et savez-vous quel est le numéro? Il ne comporte ni chiffre, ni indicatif. Il porte un seul nom, la prière. Voilà pourquoi Dieu déclare dans le psaume 50, verset 15, « Invoque-moi au jour de la détresse, je te délivrerai et tu me glorifieras. » Écoutez bien, Dieu ne dit pas « Cherche une autre solution d'abord. » Il ne dit pas attends que la situation s'aggrave. Il ne dit pas, reviens quand tu seras meilleur. Il ne dit pas, laisse un message après le signal sonore. Il dit simplement, invoque-moi. Quelle invitation, quelle promesse, quelle grâce. Remarquez également que Dieu ne dit pas, si le jour de la détresse arrive, il dit, au jour de la détresse. Autrement dit, les jours de détresse font partie de la vie. Pourquoi? Parce que personne n'y échappe. La question n'est donc pas, est-ce que je vais connaître un jour de la détresse? La vraie question est, vers qui vais-je me tourner lorsque ce jour arrivera? C'est précisément à cette question que le psaume 50-15 répond. Aujourd'hui, nous allons découvrir que le Dieu de la Bible n'est pas seulement le Dieu des jours heureux, il est aussi le Dieu qui entend, qui répond, qui délivre et qui transforme la détresse en témoignage de sa gloire. Dans ce verset, Dieu nous révèle deux vérités extraordinaires. Un appel, invoque-moi, une promesse, je te délivrerai. Et toi, la réponse qu'il attend de chacun de nous, tu me glorifieras. Tout le message de ce verset tient dans ce merveilleux parcours. Un cœur qui invoque, un Dieu qui délivre et une vie qui lui rend gloire. Passons à la première vérité, un appel. Invoque-moi. Remarquez comment Dieu ouvre ce verset. Il ne commence ni par une explication, ni par une promesse. Il commence par un verbe. Invoque-moi. Autrement dit, viens à moi. Tourne-toi vers moi. Parle-moi. Crie à moi. Cherche-moi. Voilà le premier réflexe de la foi. Avant de chercher une solution, cherchez Dieu. Mais soyons honnêtes. Combien de fois faisons-nous le contraire? Nous parlons de nos problèmes à tout le monde avant d'en parler au Seigneur. Nous appelons des amis, la famille, des collègues, les voisins et parfois des personnes qui nous aiment sincèrement, mais qui ne peuvent rien faire pour changer notre situation. Mais la question demeure. As-tu d'abord invoqué le Seigneur? Avant de raconter ta détresse à tout le monde, raconte-la à Dieu. Avant de répandre ton angoisse partout, dépose-la aux pieds de Dieu. Avant de passer des heures à t'inquiéter, prends un moment pour prier. Pourquoi? Parce qu'une minute à genoux devant Dieu peut accomplir plus qu'une nuit entière rongée par l'angoisse. Et c'est ce qui rend cette invitation si extraordinaire. Dieu ne demande jamais à quelqu'un de l'invoquer pour ensuite l'ignorer. S'il dit « invoque-moi », c'est parce qu'il est prêt à écouter. Dieu n'est ni loin, ni indifférent, ni distrait. Il est attentif à la voix de celui qui crie à lui. Quel que soit le poids de ta détresse, Dieu t'écoute lorsque tu l'invoques. Écoutez maintenant la suite du verset. Invoque-moi au jour de la détresse. Je ne sais pas si nous nous sommes posés cette question. Pourquoi Dieu parle-t-il du jour de la détresse? Parce que la détresse fait partie de la vie. Personne n'y échappe. Elle ne prévient pas avant d'arriver. Elle frappe les riches comme les pauvres, les jeunes comme les personnes âgées, les croyants comme les incroyants. Peut-être qu'aujourd'hui, certains traversent une épreuve familiale. D'autres portent un lourd fardeau financier. D'autres encore souffrent en silence d'un combat que personne ne voit. Mais voici la bonne nouvelle. La détresse n'est jamais le dernier mot de Dieu. Elle devient souvent le lieu où nous découvrons sa présence et sa puissance. Là où nos forces s'arrêtent, Dieu commence à agir. Là où nos ressources s'épuisent, sa grâce suffit. Là où toutes les portes semblent se fermer, la porte du ciel demeure ouverte. C'est pourquoi ce matin encore, Dieu nous adresse cette même invitation. Invoque-moi au jour de la détresse. Cette promesse n'est pas seulement une belle parole à méditer. Elle est une réalité que des hommes et des femmes ont déjà expérimentée. Permettez-moi de vous raconter une histoire qui en est une belle illustration. Un chrétien parlait un jour de Jésus à son ami pharmacien. Mais celui-ci l'interrompit rapidement. Je ne souhaite pas entendre parler de Jésus. Gardez cela pour vous. Son ami ne se disputa pas avec lui. Il ne chercha pas à le convaincre à tout prix. Il sortit simplement un petit papier sur lequel il avait écrit le psaume 50-15. Invoque-moi au jour de la détresse, je te délivrerai et tu me glorifieras. En lui tendant le papier, il lui dit, « Je ne peux pas te forcer à donner ta vie à Jésus. Garde simplement ce verset. Peut-être qu'un jour, tu en auras besoin. Le pharmacien le lut discrètement, puis glissa le papier dans la poche de son sarrau, sans y prêter davantage attention. Les jours passèrent. Puis, le matin, une jeune fille entra à la pharmacie avec une ordonnance pour sa mère gravement malade. Le pharmacien prépara les médicaments, les lui remit, puis retourna ranger les fioles. C'est alors que son sang se glaça. Il venait de se rendre compte qu'il s'était trompé. Par inadvertance, il avait remis un médicament extrêmement dangereux. Si cette fille administrait ce produit à sa mère, cela entraînerait la mort. Imaginons son angoisse. Son cœur battait à tout rompre. Ses mains tremblaient. Une seule erreur et toute sa vie pouvait basculer. Dans ce moment de panique, le pharmacien se souvint soudain du petit papier que son ami lui avait donné. Il portait encore le même sarrau ce jour-là. Il fouilla fébrilement dans sa poche, retrouva le papier, l'ouvrit et lut. Invoque-moi au jour de la détresse. Je te délivrerai et tu me glorifieras. Pour la première fois de sa vie, il pria sincèrement. Seigneur, si tu existes vraiment, délivre-moi. Je ne peux plus rien faire. C'est une histoire vraie. Quelques minutes plus tard, la jeune fille revint en pleurant. À cet instant, le pharmacien sentit ses jambes se dérober. Il pensa, tout est fini. La mère est décédée. On va me mettre en prison. Je vais perdre mon métier, ma réputation, toute ma vie. D'une voix tremblante, il demanda à la jeune fille, « Pourquoi pleurez-vous ?» Écoutez sa réponse. Elle répondit, « En rentrant chez moi, j'ai couru si vite que je suis tombée. La bouteille s'est brisée. » Le pharmacien resta sans voix. Ce jour-là, il comprit que ce n'était pas le hasard qui avait brisé cette bouteille. Dieu venait de lui accorder une grâce qu'il ne méritait pas. Cette expérience bouleversa sa vie. Il donna sa gloire à Jésus-Christ et plus tard devint un témoin fidèle de l'Évangile. Mes frères et sœurs, chers auditeurs, chers amis, je me pose une question. Combien de bouteilles Dieu a-t-il déjà placées sur notre chemin sans que nous en ayons conscience? Bouteilles brisées. Combien d'accidents nous ont été épargnés? Combien de dangers invisibles Dieu a-t-il détournés? Combien de fois sa main nous a-t-elle protégés?

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1: Je délivrerai. Arrêtons-nous un instant sur cette promesse. Ne passons pas trop vite. Chaque mot porte une espérance vivante. Et surtout, ce petit mot te semble simple, mais il change tout. La promesse devient alors personnelle. Dieu ne dit pas seulement « je vais délivrer ». Il dit « je te délivrerai ». Pas une foule, pas une catégorie, pas un groupe lointain, toi. Oui, toi qui m'écoutes en ce moment, Dieu te dit, je te délivrerai. Parce que Dieu connaît ton nom, il connaît ton adresse, il connaît ton histoire, il connaît ce que personne ne voit, il connaît les combats silencieux, les prières murmurées dans le secret, les nuits où tu te tiens debout devant lui, mais où ton cœur est fatigué. Rien de tout cela ne lui échappe. Et c'est à toi à qui il adresse cette parole. Je te délivrerai. Quelle promesse! Ce n'est pas un simple réconfort, c'est l'engagement du Dieu vivant. Oui, Dieu ne dit pas, je vais peut-être te délivrer. Il ne dit pas, je vais essayer de te délivrer. Il ne dit pas, nous verrons selon les circonstances. Non, il parle avec l'autorité de celui qui règne sur toutes choses. Je te délivrerai. Ce n'est pas une hésitation. C'est une certitude, parce que Dieu ne parle jamais à la légère. Il voit déjà l'issue avant même que l'épreuve commence. Et pourtant, sa délivrance ne prend pas toujours la forme que nous attendons. Parfois, il enlève l'épreuve et nous disons « Seigneur, tu as agi ». Parfois, il ne retire pas l'épreuve, mais il nous donne la force de la traverser. Et nous disons « Seigneur, tu m'as soutenu ». Et parfois encore, il va plus loin. Il ne cherche pas d'abord les circonstances. Il change notre cœur au milieu des circonstances. Et nous témoignons, Seigneur, tu m'as transformé. Mais dans tous les cas, une réalité reste vraie. Dieu agit. Il ne promet pas selon notre calendrier. Il ne répond pas toujours comme nous l'aurions imaginé. Mais il promet sa promesse. Il promet son secours, sa fidélité. Et cette promesse ne repose pas sur nous, mais sur lui. Voilà pourquoi notre espérance tient debout. La détresse n'a pas le dernier mot. Le problème n'a pas le dernier mot. La maladie n'a pas le dernier mot. La peur n'a pas le dernier mot. L'ennemi n'a pas le dernier mot. Le dernier mot appartient à Dieu. Et quand Dieu dit, je te délivrerai, aucune force, aucune épreuve, aucune circonstance ne peut empêcher l'accomplissement de sa parole. Passons à notre dernière vérité. La réponse que Dieu attend de chacun de nous. Et tu me glorifieras. Après l'appel, après la promesse, après la délivrance, Dieu révèle le but profond de son intervention. Et tu me glorifieras. Voilà l'aboutissement du verset. Dieu ne nous délivre pas seulement pour nous sortir de la détresse. Il ne nous secoue pas uniquement pour nous soulager ou soulager notre souffrance. Il fait bien plus que changer une situation. Il transforme un cœur. Son œuvre ne s'arrête pas au miracle. Elle continue dans une communion plus profonde avec lui. Oui, frères et sœurs, voilà ce que Dieu aime faire. Il transforme nos histoires. Imaginons un homme pris dans une tempête en pleine mer. Les vagues le submergent. Il lutte, il n'a plus de force. Il se sent perdu. Puis un bateau de secours le repère et le sauve. Mais une fois sur le bateau, tout change. Il ne parle plus seulement de la tempête. Il parle de celui qui l'a sauvé. Il ne pense plus seulement à ce qu'il a vécu. Il pense à celui qui l'a délivré. Et s'il a vraiment compris la gravité de ce qu'il a traversé, il ne peut pas rester silencieux. Il raconte, il remercie, il honore celui qui l'a délivré de la mort. C'est exactement ce que Dieu attend de nous. Oui,

Beaucoup savent prier dans la détresse, mais peu savent remercier Dieu après la délivrance. Beaucoup crient vers Dieu quand tout va mal, mais quand la paix revient, la reconnaissance s'éteint trop vite. Et c'est là que Dieu nous rappelle sa parole. Tu me glorifieras. Non parce qu'il aurait besoin de notre louange. Dieu ne devient pas plus grand quand nous le glorifions. Il est déjà le Dieu tout-puissant. Mais parce que la louange change notre cœur. Elle nous garde humble. Elle nous garde reconnaissant. Elle nous rappelle d'où vient notre secours. Elle nous garde attachés à celui qui nous a délivrés. Oui, frères et sœurs, chers amis, la vraie question n'est pas seulement « Dieu peut-il me délivrer ?» La vraie question est « Que deviens-je après la délivrance ?» Car c'est là que tout se révèle. Que devient ma bouche quand Dieu agit ? Que devient mon cœur quand la paix revient ? Dieu ne nous sort pas de la tempête pour que nous vivions comme avant. Il nous relève pour que notre vie devienne un témoignage vivant. Oui, invoque-moi au jour de la détresse, je te délivrerai et tu me glorifieras. Ne laisse pas la délivrance effacer la reconnaissance. Ne laisse pas la réponse faire oublier le délivreur. Apprends à dire simplement et sincèrement, « Seigneur, c'est toi qui m'as sorti de là. C'est toi qui m'as gardé. C'est toi qui m'as relevé. À toi seul soit gloire, l'honneur, la puissance au siècle des siècles. Amen. Bon dimanche, bonne célébration. Que le Seigneur vous bénisse tous. Amen.

0: Il est activé pour entrer la caillou avec nouvelle nouyo. Bien, pas oublier mes amis, c'est chaque lundi dans l'église Vérité Sagesse côté frère Jean-Olivier Aptano pour prière du lundi à compter de 6h30. Le lundi et le mardi, il y a les amis du mardi qui se réunissent. C'est au 3157 boulevard Robert, porte 3. C'est lundi et mardi de 9h à midi. Le mercredi, jeune du mercredi dans l'église de Dieu La Source, 8125 Stuart. Donc le jeudi, jeune de la vie dans l'église de Dieu Haïtienne de Montréal. Et puis le mardi, au gain. Donc, adresse aux gagnants, coordonnées au groupe Vaillant Soldat avec Sœur Dosine qui réunit le mardi de 9h à midi, le soir, ou là de 7h à 9h, le jeudi de 7h à 9h, le samedi matin de 9h30 à midi. Pas oublier adresse là, c'est 2742 Charlant. Et puis aussi, va gagner une grosse célébration qui va fête le 19 juillet. Le 19 juillet, eh bien, nous voilà commémorer et 100e anniversaire. Donc, c'est 100 année de grâce et de bénédiction. Donc, c'est maman, sœur Dosine, sœur Janine, pasteur Anol, tout ça. Eh bien, il a célébré anniversaire 100 ans de grâce et de bénédiction de grand-maman dans complexe La Providence, 65-66 Rue Jarry-S. Ensemble, rendons grâce au Seigneur. Donc, sous besoin de participer, dans une grosse cérémonie, ça, ou capable de contacter Sœur Dosine dans 514-591-6061, 514-388-1066, ou capable de faire virement pour contribution. C'est $100 adultes, $22.50 timoun de 5 à 12 ans. Nous venons célébrer centenaire si là dans la communauté le 19 juillet prochain. Eh bien, gagnez l'église évangélique de la Cité Céleste donc qui invite nous dans un temps spécial que vous gagnez. Donc, c'est pasteur Joseph Irvin Bain qui s'y est un message là. Il va gagner croisade annuelle du 5 juillet au 12 juillet. Thème, c'est un Dieu fidèle à jamais. Un Dieu fidèle à jamais. Somme 33, verset 4. Eh bien, dimanche 5 juillet, il va là à 18h30. Le 6 juillet, du 6 juillet au 11 juillet, c'est à 19h. Dimanche 12 juillet, il va là à 18h30. Adresse église là, c'est 3277 rue Bélanger dans Montréal. Pour communiquer avec pasteur Joseph Irvin Bain, ou capable composer le 450-672-5463, 450-672-5463, ou bien 514-589-2851. Va gagner également gala de l'église wesleyenne de Montréal. Gala du deuxième anniversaire, qui y va gagner Tabitha la guerre, y va gagner Odige Docteur, groupe Éclat, y va célébrer ça 26 juillet à 18h, dans 510, 55e avenue Rivière des Prairies, dans Pointe-aux-Trembles. Le Seigneur a fait pour nous de grandes choses, nous sommes dans la joie. Eh bien, gagner, on connaît depuis ces mois d'août, c'est regroupement Jeunesse en Action. Eh bien, regroupement Jeunesse en Action qui, rappelez-nous, festival jeunesse là. Eh bien, donc vous connaissez ces deux dates. Il y a une date dans Saint-Michel, c'est le samedi 22 août dans Saint-Michel, parc François Perrault. Et le 29 août, c'est dans le parc Aimé Léonard, 4967 boulevard Gouin-S. Thème pour 4e édition, ça, c'est des cultures en scène. Des cultures en scène, un message de paix, ambiance musicale, activité familiale, blédin, jeu gonflable, exposition d'œuvres d'art. Donc, nous invitons à participer dans l'événement ça qui est complètement gratuit. Pour plus d'informations, on peut vous aller dans 438-860-72-72. 438-860-72-72. Pas oublier tout dans le regroupement, ou capable de garder match mondial. Yo. Donc, on connaît chaque temps, on voit un go étranger, il y a une musique, il y a manger dans le regroupement Jeunesse en Action. 5600 Léger, il y a tant nous pour capable venir regarder. 5900 Boulevard Léger, 5900 Boulevard Léger pour capable regarder match en plein air. Aujourd'hui, il y a un match, demain, il y a un match organisé. Et le 30 août, c'est promo évangélique qui invite nous dans gros rendez-vous musical que y a bien 30 août dans le Madison 8750 boulevard Provencher. Mais année ça, il y a bien un groupe invité à ce groupe à la Banza. Donc c'est 5h30 à 17h30 à 18h30 va gagner cocktail et après ça c'est à la Banza Netali. Katio disponible déjà, relé frère Emmanuel 438-345-9673 438-345-9673 438-345-9673. Donc pas oublier mes amis pour capable toujours bozo pour garder l'activité, pour garder toujours propre. Pas oublier nettoyeur arc-en-ciel qui est dans 3992 rue Moncelet. Donc, c'est Annie Captano. Téléphone, c'est 439-5902. 439-5902. Et pas oublier tout, il y a un département qui vend. Qui vend rad neuf. Gen rad neuf, chapeau, champ d'espérance, bagage sérieux, net. 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Donc, passez dans le nettoyeur à Canciel. Adresse la, nous rappelons li, c'est 3992 rue Moncelet. Téléphone, c'est 514-439-5902. Puis, nous voulons remercier Pasteur Obed Fleurissin qui était prêché pour nos matins. Hein? Pasteur Obed qui gagne l'église Baptiste, qui s'est hébergé l'église Baptiste de Laval, 500 boulevard Auteuil, coin de l'évêque. Service a commencé à 10h. Donc, pas oublier mes amis ou même qui dans Saint-Michel. C'est le lundi, il y aura Massé Fadraoui. Donc, pas mettre le dehors, l'autre le. Ensuite, si vous avez un problème ou pour qu'on joigne côté pour été, il est dans 211, dit mes amis, ou pour qu'on joigne côté pour été, il va diriger. Que ce soit avec l'OCPM, que ce soit d'autres façons, il va organiser pour capable joindre un côté pour été, fait 211. Et puis, donc, on connaît, c'est en été, il fait chaud, boit de l'eau de temps en temps, et puis aussi, fait-il marché. Nous avons un paquet, bel pack dans Montréal, ou un pack Mont-Royal, qui a fêté 150e anniversaire, ou gagné également pack Frédéric Bach, en pile pack, Alain Pacquiao. Anissa aussi, c'est 5e anniversaire, Jeux Olympiques de Montréal. Donc, un paquet de festivités qui a fêté dans le parc Jean Drapeau, Île Sainte-Hélène, dans le bassin olympique. Donc, aller découvrir, aller participer dans toute activité. Ça. Eh bien, pas oublier aussi, c'est samedi prochain, 11 à 14 heures, à Bgayen et Marche pour Jésus. Marche pour Jésus, c'est à 14 heures. Donc, rencontre là, c'est dans Place du Canada. Place du Canada, ou qu'a joigné dans métro Bonaventure, ou qu'a joigné dans Souligne Vert-Lato, dans Métropile et compagnie. Donc, il est facile pour capable joindre et nous inviter ou participer dans Go Raconte-t-il.
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0: confiance. Lui-même, lui va agir pour. Donc, on va continuer en musique. Donc, température est très bon jeudi. Pas oublier, boîte de l'eau de temps en temps. Il fait chaud. Game match jeudi Brésil. Lorsque l'église ou regarder match à lui. Mais, donc, fait toute bagaille bien parce que il fait chaleur. Il faut boire plus de l'eau. Et de plus en plus, ouais, j'ai température à pantigen difficile. Go la pluie, inondation. Mais, veille corps, c'est mettre corps qui veille corps. Nous voilà inviter Deli Benson qui va dire nous, nous sous compte en haut, même les, nous tout bas et paraît noir, nous sous compte en haut.
1: Champion!

0: compte en haut.
1: Et oui, au sous-compte en haut, on va continuer dans cette même veine où le soleil est déjà dehors. On va aller avec Jethro Auguste.
0: Ah, ici, là-bas.

0: Et oui, vous écoutez Cœur Angélique sur CFMB 1280 AM depuis Montréal. Donc, c'était Jethro Augustus ou toujours là, un chant patriotique qui nous dit qu'Haïti va relever de ses cendres. Donc, on a avec nous ce matin, donc Soukaina, qui va nous parler un petit peu du volet communautaire. Il y a beaucoup d'organismes communautaires. Premièrement, les organismes, il y en a certains qui ne sont pas organisés. Comment on fait pour trouver des subventions? Comment ça marche? Donc, on va dire bonjour à Soukaina. Donc, bonjour Soukaina.
1: Bonjour Monsieur Corville, je vous salue. Bonjour chers auditeurs, chères auditrices. Bon, merci pour l'invitation. Contente d'être parmi vous aujourd'hui.
0: Donc, on va parler des organismes communautaires. Je sais que tu es une spécialiste dans le domaine. Il y a beaucoup d'organismes communautaires, mais il semble que c'est très, très difficile d'aller chercher des subventions. Donc, toi qui t'y connais bien, comment ça marche? Est-ce que c'est vraiment compliqué? Et puis aussi, comment aussi devrait fonctionner un organisme?
1: Oui, en fait, je vais commencer par me présenter. Donc, je suis Soukaina Jeannot. Je suis fondatrice de la boîte Soukaina Jeannot Consulting, également connue sous le nom de la boîte à subvention enregistrée auprès du provincial. Et donc, je suis spécialiste en recherche et rédaction de demandes de subventions avec plus de 15 ans d'expérience. Donc, j'accompagne les OBNL depuis plus d'une quinzaine d'années dans la recherche et la sécurisation de financements essentiels pour les projets. Bon, vous l'avez dit, le financement demeure un enjeu crucial pour les organisations à but non lucratif, bon, qui sont en grande majorité dépendantes des subventions gouvernementales, etc., les fondations, et leur survie en dépend, en fait. Et j'ai aussi fait des études en gestion de projet, en gestion d'entreprise et en coopération internationale. Donc, grâce à toutes ces études, j'ai acquis une expertise en initiation, évaluation et suivi de projet, ainsi qu'en planification stratégique. Et mon parcours inclut également des expériences enrichissantes comme agente de développement, chargée de projet pour OBNL, et aussi j'ai travaillé pendant quelques années comme coopérante internationale pour des organisations internationales canadiennes comme Oxfam Québec, le CECI et aussi Mérimonde, qui sont des organisations canadiennes en coopération internationale. Donc j'ai eu à accompagner les populations locales en Haïti, au Sénégal, dans leurs projets de développement. Et bon, je suis passionnée par le développement social, vous l'aurez compris, le développement social et communautaire, et je me démarque beaucoup par mon engagement envers le service collectif, c'est ma passion. Donc concrètement, qu'est-ce que j'offre comme service? Donc mes services s'adressent, on l'a dit, aux organisations à but non lucratif, en grande majorité, et aussi je me dirige tranquillement vers les entreprises sociales également, les entreprises sociales, bon, qui sont plus à but lucratif, mais qui desservent quand même une cause communautaire. Donc souvent, les responsables des OBNL sont confrontés à plusieurs défis. Ils peuvent souffrir d'un manque de personnel, soit faute aussi de financement pour pouvoir engager une chargée de projet à temps plein et à long terme pour faire la recherche de subventions. Et l'équipe aussi peut être débordée, il n'y a pas une personne spécifique pour pouvoir faire les demandes de subventions. Les redditions de comptes aussi peuvent parfois paraître fastidieux. Le responsable ne peut pas s'occuper de tout ça. Donc, je propose une approche simplifiée et organisée pour aider les responsables des OBNL à naviguer plus sereinement dans les complexités de financement afin de maximiser leurs chances de succès, donc que ce soit par le biais de subventions gouvernementales au niveau provincial ou au niveau fédéral, par le biais de dons de formation, des fondations qui proviennent des fondations privées et aussi à travers le socio-financement. Ma démarche se fait en 4 étapes pour commencer. Donc, je contacte, quand l'entreprise me contacte, je fais une analyse des besoins. C'est quoi ses besoins opérationnels et financiers, voir c'est quoi sa mission, ses objectifs pour pouvoir trouver des sources de financement qui sont adaptées à ce type de projet et aussi à sa situation, et voir aussi la validation de l'OBNL. Tous les OBNL ne sont pas admissibles à tous les types de subventions. Donc, il y a une analyse approfondie qui se fait avec chaque OBNL. Et aussi, je fais un travail de veille et d'identification une fois que je suis en contact avec, une fois que le contact est créé avec les responsables d'OBNL et qu'il y a un diagnostic des besoins qui est fait. Donc, je repère les opportunités de financement qui sont adaptées à leur projet à travers les appels à projets gouvernementaux, les dons des fondations. Il y a des fondations qui donnent à longueur d'année, on peut faire des demandes, etc. Et une fois que ces opportunités de financement identifiées, je procède aussi à la rédaction. Je procède maintenant à la rédaction stratégique, les rédactions des demandes de subventions qui sont convaincantes. Donc, je monte le dossier de A à Z, la demande de subvention, le projet. Je propose aussi des idées de projets qui peuvent s'adapter à la mission et aux objectifs de l'OBNL. Donc, je monte le dossier de A à Z, je rédige des demandes de subvention convaincantes. Et une fois la subvention accordée, j'offre aussi un suivi post-financement. Donc, je ne laisse pas la personne dans les OBNL dans la nature. Une fois qu'ils ont obtenu le financement, ils disent « Oh, ben, bravo, bye-bye, je vous dis bye-bye ». Donc, il y a un suivi aussi post-financement que je leur offre pour pouvoir structurer la mise en œuvre de leur projet à travers un plan d'action détaillé, suivi, évaluation. C'est la partie la plus fastidieuse aussi, et ça prend des compétences en gestion de projet. Il y a des outils adaptés spécifiquement pour faire un suivi, évaluation d'impact d'un projet, et aussi les rapports de reddition de compte. Chaque bailleur de fonds a des exigences spécifiques pour pouvoir faire une reddition de compte. Et donc voilà, en gros, c'est ça.
0: Donc, deux petites questions. Premièrement, quelle est la différence entre entreprise sociale et OBNL? Et puis aussi, il faut nous dire comment on peut arriver à te contacter.
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0: Maintenant, qu'en est-il de la différence entre entreprise sociale et organisme à but non et OBNL?
1: Un OBNL, bon, c'est à but non lucratif, c'est-à-dire que ses activités n'ont pas pour but de faire du profit. Donc, c'est vraiment tous les fonds qu'ils reçoivent doivent servir à la communauté et aux bénéficiaires qu'ils desservent. Et une entreprise sociale est une entreprise, est un petit business, on peut dire, une entreprise à but lucratif, mais qui vise une cause sociale. Par exemple, une entreprise sociale peut dire bon, qu'il va engager exclusivement des personnes qui ont un handicap, ou bien des femmes, ou bien ça peut être une friperie comme la friperie du Y des femmes qui disent que bon, nous, on est là pour faire le empowerment de l'employabilité des femmes, on va engager seulement des jeunes femmes nouvelles arrivantes pour leur donner l'occasion de se lancer au Québec, de s'intégrer à travers un premier emploi. Donc, ça prend d'autres entreprises sociales peuvent, par exemple, vendre exclusivement des produits éco-responsables. Donc, il faut qu'il y ait une cause que l'entreprise défende, même à travers le profit, qui vise soit l'environnement, les personnes vulnérables, etc.
0: Donc, merci pour les informations. Puis avant de partir, est-ce que tu peux encore nous reprendre le numéro de téléphone pour les gens qui n'ont pas eu la chance le noter?
1: Mon nom?
0: Le numéro de téléphone et puis le nom.
1: Le numéro de téléphone. Ah oui, donc c'est Soukaina Jeannot. Je suis joignable au 514-839-4924. 514-839-4924.
0: Donc, merci beaucoup. Salutations à Pasteur Harold et toute l'Église.
1: Merci beaucoup à vous, M. Corville. À bientôt.
0: On va continuer cette fois-ci avec Salomon Lira, Jouk Moi-Même Tout.

Et oui, c'était Salomon Lira, Jouk, moi-même tout. On va continuer en musique. Nous pensons à tous les amis qui attendent nous aujourd'hui. Donc, au même cap fêté dans le mois de juillet, nous pensons à vous, toute émission. C'est également pour vous. On va y aller cette fois-ci avec Samuel Robus, Muse Descartes, prophétie.

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2: Il est 8h.
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1: Merci, jeudi, dimanche. Bonjour tout le monde, comment vous êtes? 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
1: C'est son plaisir, merci. 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
0: Merci un peu.
1: D'accord. Nous avons gagné le sénateur Yvon Fille qui t'a fait parler avec. Chile Joseph, nous saluons Mamiou, nous saluons Papio, Nabdio, bon établissement. 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Merci tout le monde. Merci, M. Erlan. 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Puis, fais attention, prends précaution. 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Ma grande sœur chérie Odette. Merci tout le monde. Bye bye. Et Mireille aussi. Bye bye.
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1: Merci, merci, Madame Guetti-Antoine, avec Michel Jean, ça bouge. Écoutez, jeudi à nous dimanche, le 5 juin, c'est notre 27e édition Montréal bouge de cette année 2026. Et si ou quelque part sur cette planète, et que vous conseillez écouter le Montréal bouge, ou après le Montréal bouge là, qui s'allie, eh bien, Montréal bouge là, c'est la voix des sans-voix, c'est la voix de l'impartialité, c'est la voix d'un haïtien profond. Je dis bien, je répète, un haïtien dans l'âme. Alors, avant nous entrer dans le vif sujet, nous, comme d'habitude, alors, nous avons un fan club, nous avons des mouns que nous aimons pile, que nous aimons tout le monde, mais il y a des mouns qu'on connaît. Faut nous faire un petit clin d'œil. Alors, Jodia, de qui ça que nous pourrons parler? Nous pourrons parler de testament. De testament. Alors, si vous-même, quand même, vous pouvez gagner un sacré testament, c'est un élément qui est important dans la vie en monde, surtout si vous avez plusieurs petites, surtout si vous n'avez pas même, surtout si vous avez bien, surtout si vous travaillez dur. Testament est très important. En tout cas, l'élément mon ou même petit, quand vous la Dieu a dit l'approcher, Michel pourrait parler de testament, les papas, vous comprenez? C'est important. Tout ça, nous allons dire, je vous dis là, c'est important. Bon. Alors, nous voulons quand même faire un petit clin d'œil. On dit à tout Seigneur, tout honneur. Alors, DG, nous, la Dua, Jean-Yves Antoine et sa conjointe, Madame Micheline, à qui nous disons bon dimanche. Et Chile Joseph, ami pas nous. Merci, Chile. Je me suspends, remercier. Renaud Kakok, notre chercheur par excellence. Je vous dis, première question, moi, je ne vais pas faire politique, mais première question posée, invite-toi là, moi, mes questions sont en pile. Mais si vous parlez plus direct, pour demander, monsieur, est-ce que pas de monde dans le pays, ça encore même, est-ce que pas de monde même, c'est presque question sur vous poser. 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Est-ce que pas de jeune, pas de l'autre, nous n'avons pas besoin de 109. 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C'est toujours même vieux, qui a retourné, toujours. Alors, tout jeune neuf mourir dans le pays là. Bon, on va faire politique, on va continuer. Adlidia et toute équipe de m'a dit bon dimanche, l'ami Pam, Pam. 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Arrangez nous, on a trois billets, nous allons chez Studio, on va aller nous. 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Bon, alors, rapidement, je te dis, nous, et je dis à de qui ça nous va parler, de testament. Mon cher, il y a des gens comme si qui pensaient, on parle de testament, ou bien on parle de testament. 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
1: 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Kimbila. 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
1: Nous saluons tout le monde qui a écouté nous. Nous connaissons que depuis l'instant arrivé, c'est Vision Max Service, service en immigration qui prend connaissance pour parler avec nous, parce que nous connaissons que petit conseiller est toujours bon pour nous. Surtout que nous vivons un moment de turbulence, alors nous songeons ça, monde aux États-Unis, monde qui était dans la question de bagarre TPS, ça a vécu, et nous connaissons que la solidarité a folle toujours là, la solidarité agissante. 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C'est les gens qui remplit toutes les conditions à partir du 19 novembre 2025 qui sont appliquées. 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Ça a commencé 2 juillet et tout, mais en même temps, nous avons un calendrier. 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Nous n'avons pas besoin de courir pour nous faire ça. C'est-à-dire que ça nous devons nous faire, c'est assurer nous que nous avons tout élément, nous avons tout les bagages corrects pour nous faire le dossier. 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Parce que dans quatre programmes, ça, il y a des quotas. 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C'est qu'on y a là, nous entrer, nous sans papier, et nous commençons par le marier avec citoyens canadiens résidents permanents. Et voilà, vous voyez que ce n'est pas vrai mariage. Et lorsqu'on monte dans la communauté qui va faire un vrai mariage, il y a douté de ça et c'est nous qui faisons ça quelque part. Alors, fais attention avec ça. 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C'est pas vrai, parce que c'est pas des jouets comme jouer là, en tant que tel. Alors, communauté, oui, il faut nous solidaire, mais il faut nous parler avec les gens qui sont aux États-Unis et tout. Parce que il y a des gens qui, jusqu'à présent, qui ont des gens qui sont à travers, mais qui ne va pas décider parce qu'ils disent, ah, si l'argent canadien n'est pas gagné, plutôt que moi, je suis de boire, je suis en train de faire du travail. Et dans le plan, c'est un monde qui a fait n'importe qui bagaille, n'importe qui l'est. Alors, quand il y a la décision que le Supreme en prend, il y a un règlement aux États-Unis qui dit que lorsque le Supreme prend une décision, il doit appliquer dans 30 jours. 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Quelqu'un qui dit oui, puis de souffrir au Canada parce qu'il retourne en Haïti. Vous comprenez ça? Je ne vais pas encourager personne à venir de façon illégale. Et après ça, Kounia, l'autre monde, si quelqu'un a nous qui a une résidence au Mexique, qui a une résidence au Chili, au Brésil, si nous allons tourner, nous tournons. Ça veut dire que ce n'est pas parce que nous, les États-Unis, qui ne peuvent pas tourner au Mexique, qui ne peuvent pas tourner là, vivre côté nous qui vivre et puis vivre avec la paix, c'est ça qui est important. Même parce que c'est ça pour nous faire, pour nous capables de vivre, planifier. 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Alors nous saluons tout le monde qui était à parler, Michel avec et l'autre animateur. Et en plus de ça, nous saluons Domélius qui vient avec Chronique là. Nous disons merci et puis nous continuons le travail pour qu'au moins nous soyons clairs dans la situation. Ça. OK? Merci. À la prochaine. Là.
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Bonsoir. Et une minute de plus. Merci, Elan. Donc, une minute de plus. Merci. 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Non, ma petite anecdote m'a dit que la seule chose qui m'a demandé, il faut avoir du temps. Tout le monde, j'en ai dit ça m'a dit, tout le monde qui voulait arriver trop vite, il a toujours fait faux pas. 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

dans mauvaise situation. 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Et ça m'a dit aujourd'hui à mes amis, n'a pas un bagage très important. Je fais blague, n'a pas un bagage très important. Et je pense que nous avons des gens dans la communauté qui ont un pile service. Actuellement, nous n'avons pas attendu encore. Pour une raison, pour une autre, nous n'avons pas attendu encore. Parfois, ce n'est pas la maladie, parfois, c'est le problème. C'est ça que je voulais dire dans tout ça, Mabdia. Prenons le temps, nous, les non-parents au monde, chercher qui côté lié, si tous les hommes d'affaires, les médias, les nègres qui étaient dans les médias, et qui peut-être arrive au moment, ils sont trop fatigués et ils sont pas capables encore, nous pas attendre, pas faire que comme le renard qui nous est mal là et nous connaissons des problèmes, nous faisons un coup, nous pas connaissons là, 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C'est ça qui moi comme conseil. Et service que moi offrir non, moi attendais tout le temps, moi parler non de biofeedback. Je parle de médecine quantique, je parle de médecine énergétique. Tout ça, ça veut dire. Actuellement, mes amis, le monde a changé. Le monde a changé, l'idée a changé, et nous parler au-delà de ça que nous connaissons. Maintenant, qui ça nous fait? Qui ça n'a pas passé? Nous, ouais, tout ça vient de l'île électronique. Et l'argent qu'on a le prend dans le compte là, l'électronique. Et dans tout ce qu'on a parlé actuellement, c'est IA. Et tout ce qu'on a parlé, et comment nous sommes capables d'avancer pour nous vivre plus longtemps. Et moi, je dis déjà, ça fait presque 30 ans que je parle des mêmes bagailles là. L'homme, en général, c'est un homme énergétique. La médecine chinoise déjà parlé, qui fait presque 4000 ans est déjà avancé, que la médecine comprend que l'homme est composé de chair, os et peau. Mais donc, quand elle dit non, l'homme n'est pas composé de chair, os et peau. L'homme, c'est une énergie. Tout ce que nous gagnons encore, nous, c'est l'énergie. C'est la puissance d'énergie qui fait nous fonctionner, nous contribuer. Les hormones, tout ça prend l'énergie pour fonctionner. Un déséquilibre énergétique qui a conduit à la mort. Un déséquilibre énergétique qui est capable de conduire à la mort. C'est peut-être ça que les professionnels, les technologues, les physiciens quantiques comprennent que l'énergie fait partie de nous. Et c'est un équilibre énergie et énergétique, lui va encore quelques années d'avance. Et il y en a des maladies que nous aurions les maladies, mais pas les maladies, comme on a toujours dit, c'est déséquilibré. Soit on a besoin d'énergie, ça peut fonctionner. Qui ça a besoin d'énergie? Nous avons besoin dans la nourriture. Nous avons besoin de la bonne quantité de nourriture, bonne quantité, pas de bonne, excuse-moi déjà, bonne qualité de nourriture, mais nous avons besoin de quantité de nourriture tout pour qu'on soit capable de satisfaire. Il ne faut pas dépasser votre limite. Actuellement,
gagner le biofeedback qui est plus poussé, ça veut dire en 2024, qui est capable d'analyser tout déséquilibre que vous gagnez dans le corps avec une précision et une efficacité. Et technologie, ça, il y a pointe, l'intégrale là. Il construit pour les professionnels pour rétablir plus possible ça donne la santé énergétique là. L'hypothèse, grâce à avec biofilm, l'hypothèse des solutions et il est capable de faire vivre plus longtemps. 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Ou gen petit l'argent, tout, ou observe. 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Il fait aussi tout ce qui est rapport avec dégénérescence dans le corps, il partit de nous-mêmes, qu'avec le biofeedback, après on fait consulter médecin, tout ça, okay? 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Ça veut dire que ou capable d'empêcher une maladie de dégénérescence, prendre tout comprendre ou à l'écoute de ton corps. 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Et il faut passer par côté, à côté. Il faut passer dans les bois. 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
1: 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Continuez vous-même, Koto Yéa, pour nous capables de rencontrer puis devant, parce que faut que nous rencontrer pour que le travail continue, faut que nous rassembler, pour nous, tout le monde qui semble, faut que nous rassembler pour nous capables d'avancer. 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
1: Bonsoir à tous, nous allons faire mon visite, je m'appelle donc mon professeur Marie-Céva Chépi. Alors, je suis en visite, non pas que les intervilles, nous travaillons une visite dans l'université de Nazareth. Amen. Je vais vous remercier à maman pour que vous puissiez passer dans l'éducation et la parole à
0: Juste avant de commencer, nous prenons du temps pour nous garder mettre cet esprit là, afin que nous gardions tout contrôle. Donc, ou même si la calme nous invite à nous, prenons ça pour nous élever devant nous, afin que l'oreille nous a disposé, que le cœur nous a disposé, que l'esprit nous a disposé, que l'âme nous a disposé dans le nom de Jésus. Amen. Donc, élevons la voix. Alléluia, Seigneur, ce Père éternel, nous venons devant toi, Seigneur, ce Père éternel, nous venons devant en unité, en commun accord, Seigneur, ce Papa, dans le nom de Jésus, nous te remercions, Seigneur, ce Père éternel, pour opportunité, ça que bon nous, Seigneur, ce Père éternel, pour nous bien servir, Papa, dans le nom de Jésus, Seigneur, ce Père éternel. Je dis à Seigneur, ce Père éternel, nous bénis, Père éternel, demandons pardon, Papa, pour tout péché, Seigneur, ce Papa, tout péché, Père éternel, conscient ou inconscient, nous demandons de laver, purifier, nous sanctifier, nous. Papa, au nom de Jésus, Seigneur, nous allons donner. 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

0: non-puissant de Jésus, Seigneur, je Père éternel. Nous te merci, Père éternel. Vous posez qui est-ce, Papa, pour le non-puissant de Jésus.
1: Amen.
0: Amen. Donc, on va commencer avec une lecture de la parole qui se trouve dans Matthieu, verset 13, à partir du verset 4. Ça parle de la parabole du semeur. Un semeur sortit pour semer. Comme il semait, une partie de la semence tomba le long du chemin. Les oiseaux vinrent et le mangèrent. Une autre partie tomba dans les endroits pierreux, où elle n'avait pas beaucoup de terre. Elle leva aussitôt parce qu'elle ne trouva pas un sol profond. Mais quand le soleil parut, elle fut brûlée et sécha faute de racines. Une autre partie tomba dans les épines. Les épines montèrent et l'étouffèrent. Une autre partie tomba dans la bonne terre. Elle donna du fruit. Un grain 100, une autre 60. Une autre tronc. Que celui qui a des oreilles pour entendre, entende. Les disciples s'approchèrent et lui dirent : Pourquoi parles-tu de cette parabole ? Jésus leur répondit : Parce qu'il vous a été de connaître les mystères du royaume des cieux, et que cela ne leur a pas été donné. Car on donnera à celui qui a, et il sera dans l'abondance. Mais celui qui a, qui n'a pas, on notera même de ce qu'il a. C'est pourquoi je leur parle en parabole. Parce qu'en voyant, ils ne voient point. Et en entendant, ils n'entendent et ils ne comprennent pas. Et c'est pour cela qu'il dit que cette prophétie s'accomplit dans Ésaïe. Vous entendrez de vos oreilles et vous ne comprendrez point. Vous regarderez de vos yeux et vous ne verrez point. Car le cœur de ce peuple est devenu insensible. Le cœur de ce peuple est devenu insensible. Et ils ont endurci leurs oreilles et ils ont fermé leurs yeux de peur qu'ils ne puissent voir de Dieu et qu'ils n'entendent de leurs oreilles, qu'ils ne comprennent de leur cœur et qu'ils ne se convertissent et que je les guéris. Mais ceux qui seront heureux, c'est ceux qui auront des yeux pour voir et des oreilles pour entendre. Je dis en vérité, beaucoup de prophètes et de justes ont désiré voir ce que vous voyez et ne l'ont pas vu, entendre ce que vous entendez et n'ont pas entendu. Vous donc, écoutez ce que signifie la parole du semeur. Lorsqu'un homme écoute la parole du royaume et ne la comprend pas, le malin vient et enlève ce qui a été semé dans son cœur. Cet homme est celui qui a reçu la semence le long du chemin. Celui qui a reçu la semence dans les endroits pierreux, c'est celui qui entend la parole, la reçoit aussitôt avec joie, mais n'a pas de racine en lui-même. Il lui manque de la persistance. Et dès qu'il survient une tribulation, une persécution, à cause de la parole, il trouve une occasion de chute. Celui qui a la semence parmi les épines, c'est celui qui entend la parole et qui n'a pas les soucis du siècle, de la séduction, des richesses et toute cette parole et la rend infructueuse. Celui qui a reçu la semence dans la bonne terre, celle que le Seigneur veut qu'on puisse avoir, c'est celui qui a entendu la parole et qui la comprend. Il porte du fruit, un grain en donne 100, un autre 60 et un autre 30. Alors, au travers de ce passage, on voit que Jésus nous parle de la parole du semeur, la parabole du semeur, la parole qui est déposée, la parole du royaume de Dieu. Il y en a parmi nous des fois, on endurcit nos cœurs pour ne pas entendre cette parole et ça peut être dangereux pour notre salut. Et si nous sommes au travers de passage, ça, Jésus dit nous avons responsabilité pour nous attendre, pour nous ouais, pour nous comprendre la vérité parole de Dieu, sinon il est très dangereux pour nous. Alors je dis à la question de nous, quelle position nous gagnons? Et position. Amen.
1: Amen. Mais il m'a tellement pas par pas dans le point par rapport à ma mère. Je suis pas aussi de l'autre côté que j'ai un paquet de mots pour une balle d'autres, des parents, pour ses envies. J'ai dit, pour ses envies, c'est vraiment le noyau, c'est comme si c'est un drôle, c'est un noyau, c'est sûr. Et puis, ouais, les gens n'ont pas motivé, pas motivé, pas motivé, justement, c'est le monde par rapport. Et moi, ma capacité de souvent m'a trouvé pour nous cajouer, nous avons fait des choses en vélo, par rapport à la carrière, par rapport à la vie, et puis c'est difficile. Et puis, je devais souvent chercher pour maman le royaume, et tout nous sera mis par le vélo. Alors, je demande à vous, ma parole, ma vie, mais sinon, sortez avec lui. Amen.
0: Amen.
1: Amen.
0: Alors, Mara, on en a pas du peu. Donc, c'est maintenant, c'est parole de Dieu, hein. Parole de Dieu,
1: avec le roi. Alors, c'est bien, en application, pour le travail, en transformation, en changement de soi-même. Parfois, ça fait le bruit, ça fait le bruit,
0: ça qui a grandi dans nous.
1: ça nous paraît clair, ça, que bon du ballon. Est-ce que, comme les gens disaient, est-ce que c'est ça a une rotation rigide? Est-ce que c'est ça a tellement rempli, tellement qu'on a la science? Que faire ça vient fermer et n'est pas capable de fruit encore de la parole, d'une fonction qui permet. Aujourd'hui, ma question pour moi et pour tous, quel est l'état de notre terre, de cette semence que le Seigneur nous donne chaque jour? Amen.
0: Amen.
1: Et c'est vraiment
0: Amen.
1: Amen.
0: Amen.
1: Amen.
0: Amen. Donc, justement, lorsqu'il y a une semence qui tombe dans une terre, elle a besoin d'être arrosée. Si elle n'est pas arrosée, c'est sûr qu'elle va mourir. Avec quoi qu'on arrose cette semence?
1: Amen.
0: Il faut l'arroser avec la parole, il faut l'arroser justement avec la louange, avec l'adoration. Il faut l'arroser dans la présence de Dieu.
1: Amen.
0: Et c'est important aussi lorsque on fait justement du jardinage, l'un appelle jardin, il est important tout pour nous déraciner toute mauvaise herbe qui autour, et puis mauvaise herbe ça, c'est ça notre thème, c'est orgueil, c'est colère, c'est toute bagarre qui compte l'esprit de Dieu, le fruit de l'esprit. Amen.
1: Amen. Amen. Nous connaissons le prier. Alors, on le sent vraiment en faisant le prière. Nous avons demandé, bon Dieu, gardez sa cœur, sans vous d'habiter, qu'on fait son bon cœur, afin que ce mental, ça, qu'il a mis des jours ici en cœur, nous parce qu'il a parlé de justement ça qu'il mettait dans le cœur, nous je dis non pas autant de jours dans que justement ça non seulement que lui rester, mais que lui porter du fruit et aussi malgré notre état humain, que bon Dieu bat nous discernement pour nous apprendre comment pour nous entretenir dans la louange, l'adoration, mais surtout dans la communion et dans l'intimité avec le Seigneur.
0: Amen.
1: Sanctification.
0: Amen.
1: Amen.
0: Amen. Donc, et puis, c'est pour notre pasteur, il dit que de peur qu'il ne se couvre que nous attendons. Jésus attend après nous. Ça fait longtemps qu'il a voulu parole pour nous, pour nous accepter, pour lui prendre soin nous, que c'est ça qui vient de Dieu, pour nous pas attendre voir les choses. Nous prions que bon Dieu ouvre les oreilles pour qu'attendre les prières de salut, ça, que Jésus a prêlé. Quand l'autre catégorie de monde, Jésus dit qu'il a voulu guérir nous. Donc, recevoir guérison, nous, dans le nom puissant de Jésus. Alléluia. Donc, nos moments femmes peuvent nous appuyer pour tout le monde qui a besoin de Jésus. Nous connaissons que le temps est difficile, puisque le temps a avancé. Nous connaissons que Jésus a voulu tourner et qu'il a remis que tout le monde a allé. Donc, nous connaissons que Jésus a nous parler de parabole de semeur, ça, parce que il y a quelqu'un aujourd'hui à que Jésus voulait toucher. Amen.
1: Amen.
0: Avec
1: Voilà, c'est un peu comme je rajoute ici, accorder ma voix, mais c'est que le monde qui est là, qui ne connaît pas le Seigneur, mais le monde qui est là, et puis qui est allé. Amen. Alors, on va faire une prière pour cette décision de personne. Alléluia.
0: Alléluia, Seigneur, ce Père éternel, maintenant, c'est pour toi, Seigneur, ce Père éternel. Oh, Seigneur, ce Père éternel, nous avons capté la chose, un Père éternel. Et que toi, tu nous as transformé, nous savons capté la chose, et toi, tu nous as transformé qui proche au monde capté dans le moment, ça, papa. Dans le nom de Jésus, élevé, nous savons devant Jésus, papa, dans le nom de Jésus. Nous prions, Seigneur, ce Père éternel, que tu vois toucher le cœur, papa. Dans le nom de Jésus, Seigneur, ce Père éternel. Oh, Seigneur, ce Père éternel.
1: Thank you.
0: Donc, pourquoi nous t'as prié pour nous?
1: Amen. À ton prière, alléluia, pour tout le monde qui a côté nous, alléluia, pour que parce que nous pour les devenir de la route.
0: Afin qu'on puisse justement marcher selon l'esprit, qu'on puisse avoir la manifestation du fruit de l'esprit et que toute lutte qu'on a avec notre chair, tous ces désirs qui soient anathèmes dans le nom de Jésus. Amen.
1: Amen.
0: Admirable Père, nous délivrons au nom de grâce, Seigneur, de faire examen choisi à papa. Nous demandons examiner qui est nos papas. Dans le nom puissant de Jésus, Seigneur, de faire éternel. Tu as dit, Père éternel, que si nous marchons selon l'esprit, nous n'accomplirons pas les désirs de la chair, papa. Dans le nom de Jésus, je dis à Seigneur, de faire éternel, crucifiez-nous, Seigneur, de papa. Crucifiez, j'aime ça, papa, dans le nom de Jésus. J'aime ça, car ton péché nous fait volonté, au là, papa. Nous demandons au Père éternel, grâce et chaise ça, je suis à faire. Dans le nom de Jésus, Père éternel, nous avec ta faiblesse, nous non, papa. Dans le nom de Jésus, c'est l'Esprit de Dieu. Nous voyons cet Esprit de Dieu. Oh, cet Esprit de Dieu, que nous puissions marcher dans l'Esprit qu'on dans le nom de Jésus, que nous puissions manifester le fruit de l'Esprit dans la vie de chaque monde qui a demandé Josia, que nous puissions passer en notre dimension dans le nom de Jésus et qu'on puisse se ressembler, qu'on puisse être à sa ressemblance et à son image, papa. Dans le nom de Alléluia. Amen.
1: Amen. Shalom, shalom à tous. Soyez bénis. Pour faire la famille.
0: Shalom, shalom.
1: Shalom, shalom.

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Veillez prier est un appel à la foi, au réconfort et à l'espoir face aux épreuves de la vie quotidienne et de l'exil. Orchestre Tropical Canada Haïti, merci.

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